0: Bah, quand j'ai serré sa gorge avec mon foulard, il a pris une apparence, comme même ses jambes se sont ouvertes, comme une espèce de... Ouais, de lézard, de grenouille.
1: Et puis après?
0: Il a pris l'apparence, son visage commençait à redevenir Ibrahim, l'enfant que j'ai élevé, l'innocence. Mais vraiment, il a sorti un cri assez